En ce temps-là, il dit à ses disciples, « Allez donc voir là-bas si j'y suis. » Ils y allèrent, et en effet, il y était. En mémoire de ce jour de paix, réunissons-nous, mes frères, et d'ailleurs, amenez vos sœurs. Réunissons-nous, disais-je, pour écouter le bougalou. Le bougalou, c'est un rythme comme le twist. Rien n'y résiste.

passé beaucoup de temps avec mon grand-père. On travaillait sur son modèle aéroglisseur, ses 15 Citroën à rotation inversée, aéroglisseur.

masse matérielle et mécanique, cuisine à lévitation parallèle, et bien sûr,